0: Attention, la planète Blocky Mark 2 WK076 quitte son orbite. 6, 5, 4, 3, 2, 1, 0. Waouh!
1: Oh là là, Guy, ce n'est pas ça? On dirait que tu sors de la Lune, mais tu n'es pas astronaute, non? Oh là là, ça va. Bon voilà, merci. Est-ce qu'on peut y aller? On peut y aller? Eh bien, on y va. Hein?

0: Dis-moi chérie, comment te revois avec ta barbe?
1: Mais c'est pas difficile, tu peux me téléphoner.
2: Tu parles, n'a pas le téléphone.
1: Mais elle prendra le taxi.
3: Ben pour le taxi, il faut le Siri. Et tu sais actuellement le Siri, c'est que c'est.
4: Ah. Qu'elle essaye l'autostop par exemple.
5: Autostop! Aha!